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1: Le français, langue africaine, à en croire François Hollande. Les mauvaises habitudes dans le maniement de la langue sont comparables aux mauvaises herbes dans un beau jardin des fleurs. Un jardinier, se promenant un matin au milieu de ses plates-bandes, aperçut dans un coin une touffe de mauvaises herbes. « Il faut les arracher, » se dit-il, « je n'y manquerai pas. Je vais le faire avant la fin de la semaine prochaine. » Le jardinier paresseux négligea pourtant cette besogne qui devait lui coûter peu de peine à ses temps opportuns. Il s'absenta quelques jours et quand il revint, la mauvaise herbe avait pris d'assaut la moitié du jardin. Il fallut à notre homme toute une journée de travail pour remettre les choses en bon état. C'est l'histoire des mauvaises habitudes. Quand on en a une, il faut s'en corriger dès que l'on constate son existence. Avec un peu de volonté, la chose est facile. Néglige-t-on de le faire, la mauvaise habitude pousse en nous des racines si profondes qu'il devient chaque jour difficile, plus douloureux de l'arracher. Parfois même, si l'on attend trop longtemps, le mal est sans remède, l'habitude devenant une seconde nature. Appliquez cela à tous les domaines, vous trouverez que c'est toujours vrai. Pour ma part, j'ai observé ces vices dans le langage de certains locuteurs respectueux de notre langue française. Plusieurs dames et messieurs, enseignants, journalistes et autres intellectuels, ayant la chance d'être en vedette et de parler la langue de Voltaire devant le public, multiplient à l'excès les « n'est-ce pas ?», les « comprenez-vous ?», les « hein ?», à tort et à travers. Sans doute veulent-ils persuader, obtenir l'adhésion de leur auditoire. Mais quand c'est trop ça gêne, ces rabâcheurs de « hein ?», de « n'est-ce pas ?» et de « me comprenez-vous ?» en arrivent au stade des déformations du langage que je pourrais taxer de pathologique. Ce sont des manies, des véritables éthiques des langages qui, au lieu de faire que ces orateurs boiteux atteignent leur but, ils le manquent lamentablement. L'enseignement, surtout, peut devenir inopérant quand il est déparé par des tics qui agacent ou qui distraient l'auditoire. Qui n'a pas connu l'aventure fréquente des jeunes élèves du secondaire, surtout, qui, au lieu de suivre la leçon d'histoire ou de mathématiques, perdent leur temps et gaspillent leur attention à compter les « comprenez-vous » et les « n'est-ce pas » que le professeur devrait prononcer en une heure. Et ce qui compte pour eux sera la traduction en chiffres de la fréquence de ses locutions. Ah, le professeur a prononcé 62 n'est-ce pas, 49 comprenez-vous et 231 en une leçon. Chers respectueux locuteurs de notre langue,

0: langue. C'est une faute de français que de mal gérer cette tique. Nous condamnons cette détestable habitude de certains d'entre vous qui ne peuvent se passer de souligner un mot ou une proposition sans l'addition des un. Un seul, n'est-ce pas, aurait sans doute suffi. Un seul un aurait peut-être été déplacé. N'est-ce pas un? Un tel pléonasme vicieux, un monstre, une horreur. Claire, synthétique et concise, cette émission est une tribune pour qui veut affiner son parler français. Saisissez l'occasion aux cheveux.
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3: Merci d'être à l'écoute de RFI, les 5h30 ici à Paris, même heure à Lusaka.
1: Nemo en peace.
3: Afrique Matin, première édition, et Amnesty International qui dénonce une escalade dans le non-respect des droits humains en Zambie, un peu plus d'une semaine après les législatives et la présidentielle. L'ONG demande l'ouverture d'une enquête sur la mort d'un parlementaire et pointe du doigt la multiplication des arrestations arbitraires. Une entente inattendue en Afrique du Sud entre March and March, organisation anti-immigration illégale, et le lobby africaneur AfriForum. Inattendu mais pas forcément inexplicable, correspondance à suivre à Johannesburg. Joseph Kabila contre-attaque. L'ancien président congolais dépose plainte aux États-Unis contre le Trésor américain qui l'a sanctionné pour son soutien au groupe politico-armé AFCM-23. Les détails dans ce journal. Parole ensuite au Conseil national de transition en Guinée-Bissau à quelques jours du référendum constitutionnel. Alors qu'hier, le PAIGC, historique parti indépendantiste, lançait son appel au boycott. Et puis, les ambitions onéreuses de la Guinée, candidate à l'organisation de la Coupe d'Afrique des Nations de football pour 2032 ou 2036. Analyse d'un observateur en fin de journal. Brian Mundubile est convoqué par la police zambienne jeudi soir pour répondre d'une supposée menace contre son pays. Le principal opposant arrivé deuxième de la présidentielle la semaine dernière qui vit désormais caché, tout comme son colistier Makhebi Zulu, sous la protection, dit-on, d'une organisation internationale. Le climat post-électoral est tendu après les scrutins, d'autant plus après la mort confirmée du parlementaire Mutotwe Kafuaya, tué par balle lors d'un raid policier dans l'une des résidences de Brian Mundubile, ce qui a poussé l'ONG Amnesty International à demander l'ouverture d'une enquête et l'arrêt des arrestations arbitraires. Je vous propose d'écouter Chidi Leatswe, chargée de campagne internationale chez Amnesty International.
4: La mort par balle de l'ex-ministre Mutotwe Kafuaya et l'arrestation de membres de l'opposition le 14 août marquent une escalade troublante dans le non-respect des droits de l'homme en Zambie après les élections générales. Quelles que soient les allégations contre ceux qui sont détenus, les autorités zambiennes ont l'obligation légale de suivre la loi et de respecter les droits humains. Amnesty International demande une enquête rapide, indépendante et impartiale sur ces événements. Nous demandons aussi aux autorités de mettre un terme aux arrestations arbitraires et à ce que tous les détenus aient accès rapidement à leurs avocats et à leurs familles. Ils doivent être inculpés rapidement pour des offenses bien définies ou être relâchés.
3: Chidi Leatswe de l'ONG Amnesty International, jointe par Lisa Fabian. C'est un sujet qu'on a beaucoup évoqué ces derniers temps sur les antennes de RFI. Le climat xénophobe qui règne en Afrique du Sud et notamment de fortes mobilisations contre les ressortissants africains en juin. Au cœur de cette vague, l'organisation anti-immigration illégale March and March. Eh bien, le mouvement a décidé de former un groupe de travail collaboratif, c'est ainsi qu'il est nommé, avec AfriForum, l'un des principaux lobbies Afrikaners. Une alliance à première vue contre nature, mais qui en fait est guidée par des rhétoriques très populistes. À Johannesburg, le décryptage de Claire Bargelès.
5: Ce rapprochement répond avant tout à une logique opportuniste avec March and March qui souhaite apprendre d'AfriForum en matière de lobbying. Le mouvement anti-immigration illégale a opéré un tournant dans sa stratégie alors que les appels à manifester se sont progressivement essoufflés. Au début du mois, sa chef de file, Yacinta Gobe-Sezuma, annonçait la création d'une ONG appelée SA First Forum, soit l'Afrique du Sud d'abord. Le but, se doter d'une structure capable d'agir davantage comme un groupe de pression en menant par exemple des actions en justice. Mais au-delà des échanges d'expériences, les deux mouvements se retrouvent aussi autour d'un même discours empreint de populisme et d'une approche communautaire de la vie en société. Tous deux défendent notamment le développement d'institutions éducatives préservant l'identité et la langue de leurs communautés respectives. Cependant, en formant ce groupe de travail avec AfriForum, qui critique régulièrement les politiques de discrimination raciale social du pays, Marchand March prend aussi le risque de ternir son image auprès de ses supporters. Claire Bargelès, Johannesburg, RFI.
3: Joseph Kabila a déposé au début du mois d'août une plainte devant un tribunal fédéral de Washington aux États-Unis. RFI a pu la consulter et constater que l'ancien président congolais y demande l'annulation pure et simple de son inscription sur la liste noire de l'organisme du département du Trésor américain par lequel il avait été sanctionné pour avoir apporté un soutien financier et logistique à l'AFCM 23, groupe politico-armé qui contrôle toujours certaines zones de l'est de la RDC. À Kinshasa, les précisions de Pascal Moulégois.
6: Dans sa plainte de 16 pages, l'ancien chef de l'État rejette catégoriquement les accusations de l'administration américaine. Selon ses avocats, la décision prise fin avril par les bureaux de contrôle des avoirs étrangers, l'OFAC, repose sur des affirmations vagues, arbitraires et sans la moindre preuve matérielle. Washington reproche notamment à Joseph Kabila d'avoir financé la rébellion de l'AFC, d'avoir incité des militaires congolais à la défection ou encore de s'être installé à Goma sous la protection du M23. La défense répond qu'aucun transfert de fonds ni aucun soldat incité à déserter n'est nommément identifié dans les dossiers. Il rappelle également que sous sa propre présidence, l'armée congolaise avait vaincu ses M23 en 2013. Pour Joseph Kabila, les sanctions américaines ne font que reprendre les récits politiques de ses adversaires à Kinshasa, alors que la justice militaire congolaise l'a déjà condamné à mort par contumace en septembre dernier. En attaquant les départements du Trésor, l'ex-président tente de lever un gel global de ses avoirs et de réhabiliter son image internationale. Dans la presse congolaise, on parle plutôt d'un Kabila qui cherche à savoir ce que Washington est capable de démontrer. Pascal Moulégois, Kinshasa, RFI.
3: Et sachez que les autorités congolaises et l'AFCM 23 se sont retrouvées cette semaine en Suisse, près d'une semaine de discussions pour tenter de relancer le processus de paix qui continue de piétiner. Un résultat concret serait sorti de cette nouvelle réunion, l'adoption d'un mécanisme chargé de suivre la mise en œuvre de l'accord cadre signé à Doha au Qatar. On vous donne davantage de détails dans une heure dans le prochain journal. Ce matin, on fait également un point sur l'épidémie d'Ebola qui sévit dans l'est de la RDC. Dernier bilan en date fourni par Kinshasa. Au moins 2516 décès sur près de 5300 cas détectés depuis le 15 mai dernier. Hier, on vous annonçait l'appel au boycott du PAIGC, le parti historique de l'indépendance en Guinée-Bissau, quant au référendum constitutionnel prévu le 30 août prochain. Selon le PAIGC, ce nouveau texte ne fera que renforcer le pouvoir présidentiel. Et aujourd'hui, parole donc au Conseil national de transition, son deuxième vice-président, Nelson Moreira, dans un entretien accordé au service lusophone de RFI, a défendu la légitimité du processus et assuré que ce projet a pour objectif de clarifier la répartition des pouvoirs entre le chef de l'État et le Parlement, éternelle source d'instabilité.
7: L'avenir de la Guinée-Bissau et de son peuple passe par ce référendum. La cause de l'instabilité chez nous, c'est la loi fondamentale, la Constitution. Grâce au haut commandement militaire, il a été possible de faire de ce rêve de nouvelle Constitution une réalité. Et le 30, le peuple de Guinée sera appelé à se prononcer sur ce nouveau texte.
8: Quelle est la légitimité d'un gouvernement de transition arrivé au pouvoir par un coup d'État pour organiser un référendum sur la Constitution du pays ?
7: Cette question de savoir si c'est un coup d'État, ça dépend. Si vous demandez, d'autres personnes diront que non, ce n'est pas un coup d'État. C'est un conflit politico-militaire. Nous avons de nouvelles lois qui ont été instituées à travers la charte politique de transition. Cette charte a suspendu en partie notre constitution. Le Conseil national de transition a une légitimité car il s'agit de l'organe qui a remplacé l'Assemblée nationale populaire et qui en a toutes les compétences.
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0: chef des zones, Dr Germain Mumbere Kamalirum. Il s'agit d'un passager qui voyageait à bord d'un véhicule en provenance de Butembo via Karuruma dans la chefferie de Bajou. Le passager est décédé alors qu'il se trouvait encore à bord du véhicule. Les échantillons prélevés jeudi 20 août 2026 ont été analysés au laboratoire de Beni et se sont révélés positifs au virus Ebola, confirmant ainsi le cas. Après son décès, le corps a été transféré à la morgue de l'hôpital général de référence de Mutanga où il est conservé en attendant l'organisation d'un enterrement digne et sécurisé par les équipes de la Croix-Rouge. Les défaits seraient originaires de la commune rurale de Boulongo et face à cette confirmation dans la zone de santé de Mutanga, les autorités sanitaires appellent la population à renforcer la vigilance et à respecter scrupuleusement les mesures de prévention contre la maladie à virus Ebola. Dr Germain Mumbere Kamaliro insiste également sur l'importance de signaler rapidement tout cas suspect aux services de santé, notamment les personnes présentant des signes compatibles avec la maladie ou celles qui seraient dissimulées au sein de la communauté. Les autorités sanitaires invitent ainsi la population à collaborer avec les équipes de riposte afin de faciliter la surveillance épidémiologique et de limiter le risque de propagation du virus dans la communauté. On va parler sécurité. Vive frayeur ce vendredi 21 août à Lubero Centre. De fortes détonations d'armes lourdes et légères ont été entendues pendant près d'une heure au lever du soleil et ont semé la panique, la population craignant une reprise des combats avec les M23. Justin Kassembo.
1: C'est à l'aube que la cité de Lubero Centre, chef-lieu du territoire de Lubero, s'est réveillée sous les crépitements d'armes. Pendant près d'une heure, des tirs nourris ont retenti, plongeant les habitants dans une psychose totale. Dans un premier temps, beaucoup ont cru que le combat reprenait du côté de Katondi, une zone proche d'une position de M23. Après vérification, les tirs provenaient en réalité d'une position des militaires ougandais de l'UPDF, située sur l'axe Lubero Centre Kasuo. Selon des sources militaires sur place, il s'agissait d'un exercice de routine de maniement d'armes, notamment des tirs de sein et de nettoyage après entretien du matériel. Un agissement déploré par la force vive locale qui rappelle que ce genre de manœuvre doit être précédé de communiqués officiels pour avertir la population, ce qui n'a pas été fait. Pour l'heure, le calme est revenu dans la cité. Lubero, Justin Kassembo, Radio Moto Butembo Beni.
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2: Nos informations continuent.
0: Deux personnes ont perdu la vie et deux autres ont été blessées dans un éboulement survenu ce vendredi 21 août 2026 au carré minier de Golgotha situé dans les gourmands Mamembe, chefferie de Babila Babombi, territoire de Mambasa en Ituri. Le drame s'est produit vers 15h lorsqu'un mur d'un puits minier de plus de 50 mètres de profondeur s'est effondré en s'évélissant plusieurs personnes qui s'y trouvaient. Les deux victimes décédées sont identifiées sous le nom de Sadam et Godidam. Les deux blessés ont été rapidement évacués vers une structure sanitaire de Makeke où ils sont pris en charge pour des soins appropriés. Les corps des deux victimes ont été retirés du site après des enquêtes menées par les autorités compétentes. Le carré minier de Golgotha est situé à proximité d'Ndiapanda Bela, une agglomération du territoire de Mambasa. Et plusieurs villages du gourmand Malio dans la chefferie des Bachou territoires de Beni vivent dans l'obscurité malgré la présence des centrales hydroélectriques et des lignes électriques destinées notamment à alimenter la ville de Butembo. À Boutoué, l'unique source d'électricité des Katasoire déjà insuffisante est en panne depuis près de 6 mois. Selon des témoignages des habitants qui ont besoin du courant, cette situation affecte donc les activités socio-économiques et les services de proximité. Un dossier de Patrick Alungwana.
3: Pour recharger les téléphones et batteries, certains habitants vont jusqu'à Butembo. Germaine Massika nous en a fait un témoignage pratique cette semaine, dont la tentative de chercher ou photocopier ses documents, elle a dû rebrousser chemin faute d'électricité à Boutoué.
4: Les difficultés que nous avons ici à Boutoué, vraiment, c'est du courant. Le courant nous aide beaucoup. Pour photocopier à ce jour, vraiment, on utilise des moteurs. C'est devenu très très cher.
3: Les panneaux solaires et les groupes électrogènes servent des solutions alternatives, mais leurs coûts et leurs limites, notamment pendant les périodes de pluie, compliquent davantage le quotidien des habitants, comme l'explique Anse Moussa Mouessi, tenancier d'un salon de coiffure.
5: Boussamou ici, Anisette. Moi, je suis maître coiffeur. Bon,

0: l'électricité que nous avons, il y a suffisance du courant. Alors quand le soleil n'est pas là vraiment, il y a carence d'énergie. Et nous sommes obligés de fermer les portes vraiment. Notre demande est qu'on puisse nous remettre le courant.
1: Ce défi affecte également la radio communautaire La Voix de Malio. Kassere Kanzilamba Grasse, l'un des journalistes à ce média, affirme avoir dû retourner aux activités champêtres faute du fonctionnement de son média qui manque de courant.
2: Le courant n'est plus aussi à Boutoué, ce que nous ne mettons plus actuellement. Avant, nous étions alimentés par le courant de Katasoire, mais le courant aussi avait tombé à panne au niveau de la centrale. Jusqu'à présent, le courant n'est pas à Boutoué. Le deuxième courant là qui est à Boutoué, nous nous étonnons du fait que le courant est déjà à Boutembo, alors que les propriétaires nous disent souvent que lorsqu'il viendra avec le courant, nous bénéficierons à ce courant-là.
1: Face à ce paradoxe, la société civile et les habitants dénoncent le passage des lignes électriques à travers leur village sans qu'ils ne bénéficient de la desserte. Maître Maombi Kaunga, président de la société civile Force Vive de la chefferie des Bachou, appelle notamment les sociétés RED, des prêtres catholiques et Congo Full Power de la Pamanza, ainsi que bien d'autres, à privilégier la desserte des communautés locales.
3: Nous sommes en train d'appeler au bon sens des opérateurs économiques de nous donner à ces courants-là. On ne peut pas amener les courants à Boutembo, mais laisser la population de l'entité dans les noirs. Voilà pourquoi nous appelons à tous ceux-là, que ce soit les frères-là de catholiques, que ce soit Congo Full Power, que ce soit Saïbou et CTB, que ces gens trouvent la solution à ces problèmes-là. Nous réclamons ce qui nous revient des droits. Ce n'est pas quelque chose que nous pouvons négocier, non. Nous avons droit à ces courants électriques du fait que Dieu nous a donné les contrées où on a pu épuiser ces courants électriques.
1: Par des lettres collectives du 17 et 18 août 2026 adressées à Congo Full Power, notamment les habitants de Kanyati, Kimbia, Kisungu, Ruahua, Mohila, Mambale, Boutoué et Malepe réclament leur raccordement au réseau électrique. Ils menacent de durcir leur position si les lignes continuent de traverser leur entité sans que les habitants de ces entités rurales ne bénéficient elles aussi de l'électricité.
4: Voilà, c'est un dossier de Patrick Alungwana. Juste une courte pause et nous revenons pour parler sport.
5: Dans quelques instants.
4: Voilà, retenons qu'en sport, les DC Virunga de Goma, vainqueur de la dernière Coupe du Congo, a adressé jeudi 20 août 2026 une requête à la FECOFA concernant sa montée en Ligue 1 pour la saison 2026-2027. Dans sa correspondance au président de la football, RDC, le club de Goma s'appuie sur l'article 199 des règlements généraux des sports qui prévoit l'attribution des places devenues libres dans une division lorsque le nombre des équipe inscrite est inférieure au nombre prévu. Les clubs relèvent également un déséquilibre entre les deux groupes de la Ligue 1 avec 13 clubs dans un groupe contre 12 dans l'autre et estime que ces situations pourraient permettre de compléter les 13 équipes. Les clubs indiquent avoir pris toutes les dispositions nécessaires pour préparer la nouvelle saison, notamment avec le recrutement des joueurs très expérimenté et la mise en place d'un staff technique professionnel. Et la Confédération africaine de football CAF a rejeté la demande de l'armée patriotique rwandaise APRFC visant à délocaliser le match aller du tour préliminaire de la Ligue des Champions contre les Aigles du Congo. Initialement programmé au stade des Martyrs de Kinshasa, le club rwandais souhaitait que le match soit livré dans un terrain neutre. L'APR évoquait notamment des préoccupations liées à la sécurité et à la situation sanitaire. La décision de la CAF maintient donc le principe de la double confrontation entre les deux équipes prévues à Kinshasa au mois de septembre. Le vainqueur de cette double rencontre accédera au tour suivant de la Ligue des Champions de la CAF. Il est exactement pile 7h29 ici dans les studios magnifiques de Radio Motobutembo Beni. C'est la fin de ce journal. Merci donc à vous toutes et à vous tous de l'avoir écouté. Merci à Rémi Asfata qui l'a mise en onde. Moi, je suis Philippe Macomer à très ensuite du programme de Radio Motobutembo Beni. 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

0: 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La direction de l'hôpital public de référence secondaire de Matanda porte à la connaissance de la population de Butembo et environ de ces environs l'arrivée et la disponibilité du docteur Zawadi Kabulibwa Joseph, médecin spécialiste en neuropsychiatrie. Dans le cadre du renforcement de son offre de soins spécialisés, le docteur Zawadi Kabulibwa Joseph reçoit désormais les patients au sein de l'hôpital public de référence secondaire de Matanda pour des consultations spécialisées, des évaluations médicales et des prises en charge adaptées dans les domaines de la santé mentale et de la neurologie, patients accusant par exemple une tristesse persistante ou des dépressions, une inquiétude de peur permanente ou anxiété, des troubles liés au stress et au traumatisme psychologique, des insomnies ou troubles importants du sommeil, une agitation, irritabilité, agressivité ou violence incontrôlable, des hallucinations, attendre ou voir des choses inexistantes, des idées délirantes, des persécutions, des grandeurs, des jalousies et autres, les troubles de comportement, des difficultés scolaires inexpliquées, des troubles de la mémoire, de l'attention ou des concentrations, des troubles de l'équilibre ou vertiges et troubles du langage, des mouvements anormaux, tremblements, des douleurs neuropathiques, fourmillements ou engourdissements, des troubles liés à l'usage de substances comme l'alcool, cannabis et tabac et autres, une épilepsie, des convulsions ou perte de connaissance, des céphalées chroniques ou inhabituelles et céphalées brutales intenses, une paralysie des membres et autres de ce genre. La direction de l'hôpital public de référence secondaire de Matanda réaffirme ainsi son engagement à améliorer continuellement la qualité et l'accessibilité des soins spécialisés au bénéfice de la population. Fait à Butembo le 19 août 2026 pour l'hôpital Matanda, Dr Kaindo Katsongeri, médecin directeur, a signé le communiqué. Nous bouclons ce carnet de communiqués. Nous nous excusons parce que nous n'avons pas eu à vous satisfaire en totalité. Le reste des communiqués, le temps nous imparti vient de s'épuiser. Le reste des communiqués, nous allons vous revenir à temps opportun. Je suis Suzanne Moukoy à la présentation, la mise en nom de l'œuvre de Rigen, à qui nous disons merci. Merci pour votre sympathique attention. Bon week-end chez vous.
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3: Bien, il nous parlera des conditions d'un dialogue véritable entre l'Afrique et l'Occident fondé sur l'égalité. C'est donc tout pour les titres. Bonnes conditions d'écoute.
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3: Comme annoncé dans les titres, le pape Léon XIV a reçu en audience dans la matinée de ce vendredi en salle Clémentine les participants à la 17e rencontre annuelle du réseau international des législateurs catholiques venus du monde entier. Le pape les a encouragés à guider l'innovation avec sagesse, alertant sur le risque de nouvelles formes de dépendance technologique. Les précisions de Myriam Sandeno.
5: Dignité humaine et intelligence artificielle, défis, opportunités et contrôles. Partant de ce thème, le pape a d'emblée rappelé que le monde n'a pas besoin d'une intelligence artificielle qui rabaisse l'humanité. Il a plutôt besoin d'une intelligence humaine éclairée par la sagesse, d'une autorité guidée par la conscience et d'une innovation par la charité. Le pape attire l'attention sur le développement rapide de l'intelligence artificielle qui, selon lui, risque de créer de nouvelles formes de dépendance technologique, les nations les plus pauvres devenant de plus en plus dépendantes des plus riches. Le pape, qui a d'ailleurs évoqué son encyclique Magnifica Humanitas, a ainsi exhorté à plus de vigilance afin d'éviter que l'innovation ne devienne un nouveau vecteur de colonialisme idéologique ou économique. Une bonne législation devrait, selon le souverain pontife, protéger les utilisateurs contre l'exploitation, préserver la vie privée, garantir la transparence dans l'utilisation des technologies émergentes et veiller à ce qu'elles renforcent les institutions démocratiques, a insisté le pape.
3: Merci Myriam. Et à présent les nouvelles de l'Église, nous parvenons du continent. Mourir.
5: Garantir la transparence dans l'utilisation des technologies émergentes et veiller à ce qu'elles renforcent les institutions démocratiques, a insisté le pape.
3: Merci Myriam. Et à présent les nouvelles de l'Église, nous parvenons du continent. Mourir d'une initiative qui entend briser le silence autour des drames devenus récurrents et interpeller les jeunes, les familles ainsi que les dirigeants africains sur leur responsabilité face à l'immigration irrégulière. Marcel Ariston Blé.
6: Dans la salle de conférence de la maison communautaire de Saint-Égidieu à Abidjan-Trècheville, l'atmosphère était chargée. Autorités fidèles y étaient pour honorer la mémoire de ces hommes et femmes qui ont perdu la vie en mer ou dans les déserts en quête d'un avenir meilleur loin de leur pays d'origine. Au-delà du recueillement, pour Georges Adon, responsable national de la communauté Saint-Égidieu en Côte d'Ivoire, cette initiative se veut un véritable plaidoyer pour une prise de conscience collective face à la persistance du phénomène migratoire.
7: Nous avons voulu réveiller les consciences. Nous interpellons la jeunesse pour dire qu'ils peuvent construire leur vie là où ils sont. Et de deux, c'est pour interpeller aussi les chefs d'État africains, donner tous les moyens dans leurs États pour donner un futur aux jeunes.
6: Cette édition 2026 de Mourir d'Espérance a été présidée par Mgr Jean-Pierre Thiemélé, évêque d'Abengourou, président de la Commission épiscopale pour la pastorale sociale et du service et du développement humain intégral. Le prélat a appelé à une mobilisation collective pour enrayer le phénomène de l'immigration irrégulière en Afrique.
8: Nous fermons parfois les yeux sur certains fléaux, mais après, ce sont nos enfants qui en pâtissent. Et donc, il y a cette vertu capitale qui est la vérité, cette justice-là, qu'il faut mettre en exergue. Ne pas rester indifférent aux maux, à la souffrance auxquels nous sommes confrontés.
6: Le drame migratoire demeure particulièrement préoccupant. Selon l'Organisation internationale pour les migrants, plus de 1668 décès ou disparitions de migrants ont été recensés en mer Méditerranée au cours du premier semestre 2026. Marcel Ariston Blé, Abidjan, Côte d'Ivoire, pour Radio Vatican.
3: Deux mois après la tenue de son premier synode diocésain, le diocèse de Boya dans le sud-ouest du Cameroun dispose désormais d'un document de référence pour guider son action pastorale. Présenté le 15 août 2026 par Monseigneur Michael Bibi, le document final ouvre une nouvelle étape pour cette église locale appelée à approfondir la synodalité, la co-responsabilité et l'élan missionnaire après 75 ans d'évangélisation. Paul Valéry Mendogo.
2: Au Cameroun, le diocèse de Boya dispose désormais d'une nouvelle feuille de route pastorale, fruit du premier synode diocésain de son histoire. Le 15 août 2026, en la solennité de l'Assomption, Monseigneur Michael Bibi, l'évêque du diocèse, a officiellement présenté le document final de cette démarche synodale. Le synode s'était tenu du 14 au 19 juin dernier autour d'une interrogation majeure. Quelle église construire après 75 ans d'évangélisation? Pendant plusieurs jours, 247 délégués, prêtres, personnes consacrées et fidèles laïcs avaient partagé un temps de prière, d'écoute, de dialogue et de discernement sur l'avenir du diocèse. Le document final rassemble désormais les principales orientations issues de ces travaux. Parmi les priorités figurent le renforcement de la synodalité et de la co-responsabilité, la bonne gouvernance des structures ecclésiales, l'approfondissement de la vie sacramentelle ainsi qu'une participation accrue des fidèles à la mission de l'Église. Pour le diocèse de Boya, la publication de ce document ne constitue donc pas la fin du processus synodal, mais le début de sa mise en œuvre. Paul Valéry Mondogo depuis Boya pour Radio Vatican.
3: Et au Tchad, pour la première fois, 8 détenus de la maison d'arrêt de Koumra ont reçu le sacrement de baptême des mains de Monseigneur Samuel Mbayrabe Tibengar, évêque du diocèse de Koumra, à l'occasion de la célébration de l'Assomption le 15 août dernier. Les précisions avec Edouard Takaji.
9: Pour donner le sourire et réconforter les détenus de cette maison carcérale, avant la célébration baptismale, les membres des mouvements Mario, à savoir la Légion de Marie, Kotaria Marie et les Sœurs de Charité de Sainte-Jeanne-Antide-Touré, ont préparé à manger aux détenus de la maison d'arrêt de Koumra. Ils ont procédé ensuite au nettoyage des locaux dans lesquels sont incarcérés les détenus avant d'accueillir la célébration eucharistique au cours de laquelle l'ordinaire du lieu, Monseigneur Samuel Mbayrabe Tibingar, évêque du diocèse de Koumra, a conféré le sacrement de baptême aux 8 détenus. Dans son homélie, le président de la célébration explique les bienfaits de la célébration de la fête de l'Assomption.
10: Cette fête est l'expression de la foi des fidèles. Les premiers chrétiens, dès le début de la naissance de l'Église, commencent à se poser la question de savoir « Mais qu'est-ce que Marie est devenue après sa mort ?» Et c'est ainsi que, dans la foi, les premiers chrétiens ont affirmé que la Vierge Marie est assumée, c'est-à-dire montée au ciel, corps et âme.
9: Les prélats encouragent ensuite les nombreux détenus de la maison d'arrêt en ces termes.
10: Cette maison n'est pas votre maison. Votre place n'est pas ici. Votre place est dans vos familles, à l'école. Vous êtes appelés à être des enfants de Dieu, des enfants libres. La maison d'arrêt n'a pas le dernier mot. Et c'est cette espérance-là que nous voudrons vous apporter avec la Vierge Marie en ce jour où nous célébrons sa montée au ciel. Vous aussi, un jour, vous allez sortir de cette maison. Mais quand on sort de cette maison, on doit aussi retenir les leçons. Les leçons qui peuvent nous aider à ne pas retomber dans les mêmes erreurs.
9: Edouard Takadji Ndjamena, Radio Vatican.
11: Dans quelques instants, l'actualité sociopolitique.
3: Plus de 300 personnes migrantes, dont 40 enfants dans une situation humanitaire difficile, ont été secourues dans la nuit de mercredi à jeudi par les gardes-côtes mauritaniens, alors que leur pirogue surchargée longeait les côtes de ce pays, a annoncé un communiqué des gardes-côtes. Au cours des derniers mois, des centaines de migrants, pour la plupart originaires du Sénégal, de Gambie et du Mali, ont été à les gardes-côtes mauritaniens, alors que leur pirogue surchargée longeait les côtes de ce pays. A annoncé un communiqué des gardes-côtes. Au cours des derniers mois, des centaines de migrants, pour la plupart originaires du Sénégal, de Gambie et du Mali, ont été à les gardes-côtes mauritaniens, alors que leur pirogue surchargée longeait les côtes de ce pays, a annoncé un communiqué des gardes-côtes. Au cours des derniers mois, des centaines de migrants, pour la plupart originaires du Sénégal, de Gambie et du Mali, ont été à les gardes-côtes mauritaniens, alors que leur pirogue surchargée longeait protéger les côtes de ce pays, a annoncé un communiqué des gardes-côtes. Au cours des derniers mois, des centaines de migrants, pour la plupart originaires du Sénégal, de Gambie et du Mali, ont été les gardes-côtes mauritaniens, alors que leur pirogue surchargée longeait les côtes de ce pays, a annoncé un communiqué des gardes-côtes. Au cours des derniers mois, des centaines de migrants, pour la plupart originaires du Sénégal, de Gambie et du Mali, ont été les gardes-côtes mauritaniens, alors que leur pirogue surchargée longeait les côtes de ce pays, a annoncé un communiqué des gardes-côtes. Au cours des derniers mois, des centaines de migrants, pour la plupart originaires du Sénégal, de Gambie et du Mali, ont été les gardes-côtes mauritaniens, alors que leur pirogue surchargée longeait les côtes de ce pays, a annoncé un communiqué des gardes-côtes. Au cours des derniers mois, des centaines de migrants, pour la plupart originaires du Sénégal, de Gambie et du Mali, ont été les gardes-côtes mauritaniens, alors que leur pirogue surchargée longeait les côtes de ce pays, a annoncé un communiqué des gardes-côtes. Au cours des derniers mois, des centaines de migrants, pour la plupart originaires du Sénégal, de Gambie et du Mali, ont été les gardes-côtes mauritaniens, alors que leur pirogue surchargée longeait les côtes de ce pays, a annoncé un communiqué des gardes-côtes. Au cours des derniers mois, des centaines de migrants, pour la plupart originaires du Sénégal, de Gambie et du Mali, ont été les gardes-côtes mauritaniens, alors que leur pirogue surchargée longeait les côtes.

0: côtes de ce pays a annoncé un communiqué de garde-côte. Au cours des derniers mois, des centaines de migrants, pour la plupart originaires du Sénégal, de Gambie et du Mali, ont été à les garde-côtes mauritaniens alors que leur pirogue surchargée longeait les côtes de ce pays a annoncé un communiqué de garde-côte. Au cours des derniers mois, des centaines de migrants, pour la plupart originaires du Sénégal, de Gambie et du Mali, ont été à les garde-côtes mauritaniens alors que leur pirogue surchargée longeait les côtes de ce pays a annoncé un communiqué de garde-côte. Au cours des derniers mois, des centaines de migrants, pour la plupart originaires du Sénégal, de Gambie et du Mali, ont été à les garde-côtes mauritaniens alors que leur pirogue surchargée longeait les côtes de ce pays a annoncé un communiqué de garde-côte. Au cours des derniers mois, des centaines de migrants, pour la plupart originaires du Sénégal, de Gambie et du Mali, ont été à les garde-côtes mauritaniens alors que leur pirogue surchargée longeait les côtes de ce pays a annoncé un communiqué de garde-côte. Au cours des derniers mois, des centaines de migrants, pour la plupart originaires du Sénégal, de Gambie et du Mali, ont été...
1: Compréhension persiste. La culture africaine est parfois interprétée à travers des catégories purement économiques ou politiques, alors qu'elle porte une profonde dimension spirituelle. Par exemple, la place centrale de la communauté, le respect des anciens, le lien avec les ancêtres ou la présence du sacré dans la vie quotidienne sont parfois mal compris. Or, ces éléments ne sont pas des survivances du passé, ne sont pas des résidus du passé. Ils expriment une vision cohérente de la dignité humaine et du rapport à Dieu.
2: Quelle richesse l'Afrique peut-elle offrir à l'Occident et au monde d'ailleurs?
1: L'Afrique peut offrir à l'Occident le sens de la communauté dans un monde marqué par l'individualisme. L'Afrique peut aujourd'hui offrir à l'Occident le sens du sacré dans une société souvent sécularisée. L'Afrique peut offrir à l'Occident la conviction que Dieu demeure au centre de l'existence humaine. Dieu devrait traverser toutes les compréhensions significatives de la vie, tous les secteurs de la vie humaine, quand ils sont habités par la centralité de Dieu, commencent à transformer l'humain en vrai humain avec H majuscule. L'Afrique peut également rappeler que le bonheur ne dépend pas uniquement de la richesse matérielle. Elle est importante, oui, mais le bonheur n'en dépend pas exclusivement. La tradition africaine enseigne que la personne s'épanouit à travers les relations, à travers la solidarité, à travers le partage et l'ouverture à la transcendance. Ces valeurs constituent aujourd'hui un patrimoine qui devrait, à travers cette fenêtre africaine, élever à un patrimoine universel dans le dialogue, dans la compréhension et dans la fraternisation.
0: Abbé Pierre Kabongo, professeur à l'Université pontificale grégorienne, il répondait aux questions de Jean-Paul Kamba.
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0: C'est donc par ici que nous mettons un point final à notre programme aujourd'hui. Merci de l'avoir suivi et à la prochaine.
4: Monsieur.

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1: Merci de nous suivre de partout. Voici le bulletin d'information. Un cas confirmé de la maladie à virus Ebola a été enregistré dans la zone de santé rurale de Mutuanga, dans le territoire du Beni au Nord Kivu. Selon le médecin chef de zone, docteur Germain Mumbere Kamaliro, il s'agit d'un passager qui voyageait à bord d'un véhicule à provenance de Butembo via Karuruma dans la chefferie de Bachou. Les passagers décédaient alors qu'il se trouvait encore à bord du véhicule. Les échantillons prélevés le jeudi 20 août 2026 ont été analysés au laboratoire de Beni et se sont révélés positifs au virus Ebola, confirmant ainsi les cas. Après son décès, le corps a été transféré à la morgue de l'hôpital général de référence de Mutuanga où il est conservé en attendant l'organisation d'un enterrement digne et sécurisé par les équipes de la Croix-Rouge. Les défunts seraient originaires de la commune rurale de Bulongo et face à cette confirmation dans la zone de santé de Mutuanga, les autorités sanitaires appellent la population à renforcer la vigilance et à respecter scrupuleusement les mesures de prévention contre la maladie à virus Ebola. Et l'encouement de parents et élèves devant le bureau d'établissement scolaire pour prendre inscription des futurs élèves en sous-division de Ndja pendant quelques jours de la rentrée scolaire. La société civile, secteur de Bapere, s'est dit satisfait et salue la calmie qui règne dans cette partie hein, du territoire de l'Obero. Depuis le début de cette semaine, les inscriptions des futurs apprenants ont débuté dans plusieurs établissements scolaires de la sous-division d'Inja Panda. Les parents profitent de l'accalmie qui s'observe ce jour-ci, contrairement à l'année scolaire écoulée qui avait été marquée par des abandons, fermetures et délocalisations de certaines écoles suite à la menace du combattant de l'EDF. La société civile secteur de Bapere salue le courage manifeste de la part de certains parents. Toutefois, Kaini Samuel, interrogé ce vendredi 21 août, déplore les mauvais états du bâtiment scolaire de certaines écoles abandonnées localisées dans plusieurs villages du secteur de Bapere.
2: Nous comprenons que les enfants sont en train de venir. Mais il y a plusieurs écoles qui ont été détruites. Et ces écoles n'ont pas vraiment encore l'aspect, la qualité de recevoir les enfants. Donc, il y aura des pléthores dans les écoles. Et pourtant, il y a une loi qui demande à ce que dans une classe, il ne faut pas dépasser, comme dans les classes des premières années à l'école seconde primaire, et 60 écoliers. Et il y a aussi des écoles qui aujourd'hui n'ont pas de bâtiment. Et c'est pourquoi nous sommes en train d'appeler les gouvernements et de voir comment ils pourraient venir en aide la sous-division d'Ndja Panda, étant donné que cette sous-division a perdu au moins une affaire de 34 écoles secondaires et primaires.
1: Et la synergie de volontaires pour la défense de la patrie VDP Ouazalendou Front au Grand Nord Kivu contexte toute accusation d'exploitation de minerais dans le secteur de Bapere au nord-ouest du territoire de Lubero. Cette mise en point a été faite ce jeudi 20 août 2026 à Beni par les porte-parole de la synergie John Mangaiko. La présence des éléments VDP dans ces secteurs miniers est justifiée par l'attaque des EDF dans la zone.
3: À territoire de Lubero et que actuellement la population va que librement à ses activités dans le secteur de Bapere et aussi dans le territoire de Bafassende, à province de la Tchopo, voulais-je dire. Plusieurs zones, nous avons conduit Mabouo, Boudoudia, Isanke, là c'est dans le secteur de Bapere, et dans le territoire de Bafassende, à secteur de Dangoumo, il y a Balembangwa et Tabile, qui sont officiellement reconnus, et qui ont commencé à reprendre les carrés miniers comme Boudoudia, comme Mabouo, comme Tabile, Balembangwa et d'autres carrés miniers qui jadis étaient sous contrôle des ADF. Les Mousalendo n'ont pas le pouvoir de faire l'exploitation minière parce que pour le faire, il faut des moyens.
1: C'est la fin de ce bulletin d'information. Je m'appelle Justin Kiombo qui l'a présenté. Merci à Dieu, merci Kiyoma qui l'a mise en œuvre.
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3: Merci de nous suivre. Voici le sommaire de cette édition. 14 religieuses de la congrégation de PSP ont prononcé leur vœu perpétuel ce samedi 22 août 2026 à la cathédrale de Boutembo Béni. La messe présidée par l'ordinaire du lieu a aussi abrité le jubilé d'argent des 4 religieuses et le jubilé d'or d'une autre. Et forte influence hein, devant les écoles de la sous-division de Japan pour les inscriptions à quelques jours de la rentrée pour la société civile locale, c'est le résultat d'une accalmie sécuritaire dans cette partie du territoire de Lubero. Et vendredi 21 août 2026, un civil a été tué à Vichumbi, village lacustre du lac Edouard au nord Kivu. Des inconnus armés ont attaqué le quartier Biroma vers 20h, touché à la hanche. L'homme est mort peu après. Arsène Kapisa Boutamwire à la mise en onde. Émission des vœux perpétuels de 14 sœurs de la congrégation de petites sœurs de la présentation de Notre-Dame au temple PSP ce samedi 22 août 2026 à la cathédrale de Boutembo Béni, c'est la cathédrale Mater Ecclesiae, à la messe à la même occasion, 4 autres ont fêté leur jubilé d'argent, des vies religieuses et une. Ce jubilé d'or, l'évêque de Boutembo Béni a dit la messe de circonstance. Il a présenté Marie, reine du ciel, comme un modèle de vie par oui, la perle des dieux.
5: À 9h, l'évêque de Boutembo Béni a débuté la messe. Monseigneur Javier Kataka, évêque mérite de Wamba, une centaine d'autres prêtres, des diacres ainsi que de nombreux chrétiens y ont pris part. Dans son homélie, Monseigneur Sekouli Paluku Melchizedek a rappelé que l'écoute de la Vierge Marie au Seigneur lui a permis d'être la reine et mère de Jésus. Se tournant vers les hérèses du jour, il les a invités à aimer Jésus plus que tout pour qu'elle soit prête à rendre service partout dans l'Église.
6: Aimez Jésus-Christ comme votre seul et unique amour.
5: Après l'homélie, les 14 religieuses PSP du diocèse de Kasese se sont consacrées au Seigneur pour la vie sous l'impulsion de la mère générale Marie Arete Tchachi Mwakasai. La mère générale a exprimé sa gratitude au pasteur de Boutembo Béni pour sa sollicitude paternelle envers cette congrégation. Au nom de 4 jubilaires d'argent et d'une sœur jubilaire d'or, l'une des sœurs PSP a exprimé sa joie.
7: Je rends grâce à Dieu et je remercie toutes les personnes qui m'ont aidé, car ce n'est pas par mes propres forces que j'ai terminé ces 25 ans de vie religieuse. C'est par sa grâce et sa miséricorde. Le bas ne manque jamais, et surtout quand on est missionnaire, comme tu viens de le dire. J'ai travaillé en Ouganda pendant 21 années. Alors on doit avoir des difficultés de langue, car pour aider les gens dans l'apostolat, il faut connaître leur langue. Je les encourage à dire qu'avec le Christ, rien n'est impossible.
5: La fête de la Vierge Marie Reine du Ciel, a été conclue par une ambiance festive à la salle Reine de la Paix de Vungi, à l'honneur des 14 hérèses du jour et 5 jubilaires, à présence d'autres invités.
3: Et reportage de Dani moi aussi. Et le père assomptionniste Philemon Catalico appelle les différents chefs d'équipe des croisés à fournir beaucoup d'efforts dans l'encadrement des jeunes qui intègrent la croisade eucharistique, que les encadreurs soient réellement des modèles par des actions concrètes plutôt que de se faire remarquer par leur tenue vestimentaire, a-t-il recommandé. Il a promulgué ce conseil vendredi 21 août 2026 à l'église du secteur de Katero où se sont rassemblés tous les croisés de la paroisse Malkia Wamani de Kassando pour la célébration de la Saint-Pie X 2026. Les papes Pie X étant les fondateurs de la croisade eucharistique. C'est un reportage de Jean-Marie Mitavo depuis Kirumba.
8: Par des chants bien rythmés, accompagnés des danses, les fidèles composés d'enfants et d'adultes presque tous habillés en blanc, ils étaient dans la joie, on sait de l'église ce vendredi. Le prédicateur du jour a fort insisté sur les qualités du pape Pie X. Il était un pape qui avait autorisé l'accès des enfants à l'Eucharistie, a-t-il souligné. Ce pape a également écrit beaucoup de livres pour la connaissance du Christ au monde, a également dit le père Philémon, aumônier des croisés de Kassando, qui a rappelé qu'un bon croisé doit aller à la messe chaque jour.
9: Mon croisé, mon père, en a pas choisi ma misa, qui l'a signé.
8: Un beau croisé participe à la messe chaque jour. Nombreux sont devenus des croisés par seulement le nom. Il faut être des croisés par les actions, au lieu de se limiter à porter seulement des tenues des croisés. Aujourd'hui, quand nous nous souvenons du pape Pie X, notre fondateur, nous demandons à Dieu qu'il nous aide à rechercher davantage la sainteté. Il a ensuite condamné la défaillance de certains chefs croisés, sans les citer, qui, selon lui, font beaucoup d'absence à la prière et au travail, un comportement qui n'encourage pas les jeunes gens qui intègrent le mouvement actuellement. Il faut être un modèle de pédagogie. Un enfant vient du secteur Kalindirini, par exemple, jusqu'à la paroisse, un croisillon. Il est entre les mains du mouvement croisade quand il quitte chez les parents. Il est sous votre responsabilité, vous les chefs. Assumons nos responsabilités en tant que chefs. Pendant cette Eucharistie, 20 enfants ont reçu le baptême et deux croisés qui recevront leurs promesses dans les jours à venir ont été présentés. De Kirumba, Jean-Marie Mitavo, Radio Motobu Tembo Beni.
3: Et en coumant de parents et élèves devant les bureaux d'établissement scolaire pour prendre inscription de futurs élèves en sous-division d'Ingia Panda à quelques jours de la rentrée scolaire. La société civile secteur de Bapéré s'est dit satisfait et salue l'accalmie qui règne dans cette entité du territoire de Loubero depuis le début de cette semaine. Les inscriptions de futurs apprenants débutés dans plusieurs établissements scolaires de la sous-division de Ngia Panda. Les parents profitent de l'accalmie qui s'observe ce jour-ci, contrairement à l'année scolaire écoulée qui avait été marquée par des abandons, la fermeture et la délocalisation de certaines écoles suite à la menace du combattant présumé de l'EDF. Le président de la société civile secteur de Bapéré salue le courage manifeste de la part de certains parents. Toutefois, Kaini et Samuel, interrogé ce vendredi 21 août 2026, déplore les mauvais états du bâtiment scolaire de certaines écoles abandonnées, localisées dans plusieurs villages du secteur de Bapéré. Il appelle aux autorités compétentes à intervenir dans ces secteurs éducatifs pour permettre aux apprenants d'étudier dans des conditions optimales.
10: Nous comprenons que les enfants sont en train de venir, mais il y a plusieurs écoles qui ont été détruites. Et ces écoles n'ont pas vraiment encore l'aspect, la qualité de recevoir les enfants. Donc, il y aura des pléthores dans les écoles Et pourtant, il y a une loi qui demande à ce que dans une classe, il ne faut pas dépasser, comme dans les classes des premières années à l'école seconde primaire, et 60 écoliers. Et il y a aussi des écoles qui, aujourd'hui, n'ont pas de bâtiments. Et c'est pourquoi nous, nous sommes en train d'appeler les gouvernements et de voir comment ils pourraient venir en aide la sous-division d'Enziapanda, étant donné que cette sous-division a perdu au moins une affaire de 34 écoles secondaires et primaires.
3: Et la campagne de vaccination contre la poliomyélite, la rougeole et la rubéole se poursuit normalement à Vidébutembo. Radio Moto Butembo Béni est allé s'imprégner de la vaccination qui s'effectue au centre de santé Makassi et un des sites d'humanisation, c'est l'Ombusa Sibanzi, les gens des dieux, RLE communautaire, une certaine réticence hein, est encore observée chez certains parents qui éprouvent de la peur hein, à faire vacciner leurs enfants à cause de l'influence de l'épidémie de la maladie à virus Ebola. Toutefois, plusieurs parents ayant compris l'importance de la vaccination accompagnent leurs enfants sans difficulté, affirme la source. Mboussa Asibanzi, les gens des dieux, indiquent que pour renforcer la sensibilisation, les relais communautaires effectuent également des visites porte à porte afin d'expliquer aux parents l'importance de la vaccination.
11: Nous sommes en train de recevoir les enfants. Malheureusement, les parents sont un peu en complication par rapport à ce vaccin. Le vaccin qui combat contre la poliomyélite et la rougeole. Oui, oui, ça varie bien sûr avec l'âge. On a informé à des radios. J'espère qu'il y a des radios qui sont en train de mettre par rapport à ça. Nous avons lancé des communiqués à travers les églises. Nous avons des relais communautaires qui sont dans le terrain. Ils sont en train de passer porte à porte pour la sensibilisation. Mais malheureusement, il y a maintenant des parents qui n'ont pas encore compris parce que nous sommes dans une période épidémiologique. C'est un peu difficile. Nous savons que les enfants vont venir parce que nous avons pris des aidants communautaires. Ces aidants communautaires sont en train de passer porte à porte.
3: Et la Fédération congolaise, plutôt la Fédération des entreprises du Congo, FEC, Butembo Lubero, s'engage dans la sensibilisation de la lutte contre la maladie à virus Ebola. Dans un communiqué rendu public ce vendredi 21 août 2026, la structure recommande le respect de mesures barrières hein, par les opérateurs économiques pour lutter contre cette maladie, se référant au message déjà donné par différentes autorités en rapport avec la maladie à virus Ebola. La FEC Butembo Lubero demande à la population, particulièrement aux opérateurs économiques, de fournir plus d'efforts dans le respect des mesures barrières édictées par les autorités sanitaires dans le cadre de la riposte contre Ebola. La structure rappelle que l'installation de lavabos ou désinfectants est obligatoire devant les boutiques, magasins, galeries, dépôts, alimentation et autres échoppes commerciales pour permettre le lavage des mains devant justement toute entrée dans ces maisons de commerce, aussi le respect de toutes les autres mesures barrières en rapport avec l'hygiène individuelle et collective, la gestion des contacts, la surveillance et la gestion des cas de la maladie, ainsi que d'autres pratiques en rapport avec la riposte contre Ebola s'avère nécessaire à cette période. La FEC Butembo Lubero exhorte par ailleurs la population à cesser de s'attaquer aux équipes de la riposte ou à leurs engins roulants et autres matériels, ainsi que les structures sanitaires. Pour clore ce message, la FEC appelle la population à se liguer avec différentes autorités pour casser la chaîne de propagation de la maladie à virus Ebola en République démocratique du Congo en général et dans le Nord Kivu en particulier. À Kibirizi, la méfiance des habitants vis-à-vis des structures de santé locales se dissipe. Les habitants fréquentent progressivement ces structures après un relâchement observé fin juillet dernier à la suite la construction des sites d'isolement pour Ebola à l'hôpital de référence de Kibirizi. Le médecin directeur de cet hôpital, docteur Lambert Balikwaisha, salue cette confiance qu'Uranée et il appelle les habitants à fréquenter davantage les structures de santé de la place pour se faire consulter et se faire soigner.
12: Les gens commencent à s'accoutumer. Le fait que les gens commencent à fréquenter de nouveau l'hôpital est très important. Il ne faut pas que les gens aient peur, qu'ils continuent de venir. Nous voyons les gens entrer à l'hôpital pour rendre visite aux autres et leur apporter à manger. En tout cas, ce que je voudrais dire à la communauté, c'est que nous sommes ici pour les malades, qu'ils viennent à l'hôpital pour se faire soigner. Même si c'est pour la fièvre, il y a le centre de santé Kalongé, le centre de santé de référence Kounai, l'hôpital général de référence, qu'ils se rendent au centre le plus proche d'eux. Nous ne leur demanderont pas de venir seulement à l'hôpital général de référence. Ils peuvent commencer au centre de santé. Si ça ne tient pas là-bas, ils viennent directement à l'hôpital général de référence. Comme ils commencent à revenir, qu'ils continuent de se sensibiliser mutuellement. Actuellement, nous avons 16 médecins à l'hôpital. Et si tous ces médecins sont ici, pourquoi les gens peuvent encore mourir dans la communauté? Que les gens aient confiance, nous sommes ici pour eux.
3: À propos recueilli par Faustin Taouité. Et la République démocratique du Congo va recevoir 70 000 doses du vaccin RVBO de marque contre Ebola. L'annonce a été faite jeudi 20 août 2026 par l'Organisation mondiale de la santé OMS alors que les pays tentent de contenir une flambée du virus Bundibugyo qui se propage à une vitesse sans précédent sur les 70 000 doses allouées par le groupe international de coordination sur la fourniture des vaccins. 20 000 seront utilisés dans les cas d'un essai clinique de la phase avancée visant à déterminer l'efficacité du vaccin contre le virus de Bundibugyo. Et meurtre vendredi 21 août 2026 vers 20h à Vichumbi, une enclave de pêche située sur la côte sud-ouest du lac Édouard, à territoire de Rutshuru, des inconnus armés y ont tué un citoyen. On ignore la cause de cet incident. Vous écouterez la correspondance de Faustin Taouité dans notre édition de 21h qui va vous dire qu'épée avant 20h, vendredi, des coups de feu auraient tenti au quartier Bioma, dit Tchabingili, à Vichumbi, surprenant les habitants. Des inconnus armés avaient signé une incursion dans ce village de pêche au bord du lac Édouard, à plein parc national de Virunga. Et en sport, sachez que le FC Magui Rakaala jouera le championnat national de la division 2 pour le compte de la Ligue de football du Nord Kivu Lifnoki. Cette affirmation est de Kawaki Kalibo, le secrétaire de l'équipe qui jouait le championnat local de Butembo. Il a fait ce samedi 22 août 2026 au cours d'un entretien téléphonique à Radio Moto Butembo Beni. Selon notre personne ressource, le Sporting Club de Boma au Congo central, après avoir été vainqueur du championnat dans le Congo central, s'est retrouvé incapable de jouer la Linafoot Division 2.
13: Alors, le Sporting Club de Boma a été vendu à nous qui sommes Kahala. Comme on n'allait pas évoluer avec ce nom, Sporting Club, il fallait maintenant qu'on sollicite le changement de la dénomination. Et c'est pour cette raison que nous sommes maintenant aboutis à cette conclusion avec les membres du comité sportif du Sporting Club de Boma. Qu'on fasse maintenant une nouvelle dénomination parce que l'Assemblée générale du Sporting Club avait déjà décidé de la cession du club à Kahala. Et c'est pour ça que nous avons maintenant hérité, nous avons changé et devenir Maïra Kahala au lieu de Sporting Club de Boma. C'est ça. Il s'est vendu à Kahala, il n'existe plus à Boma, maintenant c'est Kahala qui existe. Et Kahala va jouer dans le championnat national et au compte de la Lifnoki, au Nord Kivu.
3: Kawaki Kalibolo qui est le secrétaire de l'équipe de Butembo. Fin de cette édition. Et notre rendez-vous, c'est à 21h. Merci Arsène Kapisa Ricadona. Moi, je m'appelle Kambale Ghislain Kiomwe.

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Notez bien, les activités se passent de 8h30 jusqu'à 13h30. Les autres communications vous seront livrées à l'école même. Pour l'Institut Malkia Wambingu, Kavuo et Sœur Kavuo Kiemba Faïda, préfet des études, a signé. 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
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La direction de l'hôpital public de référence secondaire de Matanda porte à la connaissance de la population de Butembo et ses environs l'arrivée et la disponibilité du docteur Zawadi Kabouriwa Joseph, médecin spécialiste en neuropsychiatrie. 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troubles importants du sommeil, une agitation, irritabilité et agressivité ou violence incontrôlable, des hallucinations, attendre ou voir des choses inexistantes, des idées délirantes de persécution, des grandeurs, des jalousies, etc. Les troubles de comportement, des difficultés scolaires inexpliquées, des troubles de la mémoire, de l'attention ou des concentrations, des troubles de l'équilibre ou vertiges et troubles du langage, des mouvements anormaux et des tremblements, des douleurs neuropathiques, fourmillements ou engourdissements, des troubles liés à l'usage des substances comme 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Et la direction de l'hôpital public de référence secondaire de Matanda réaffirme ainsi son engagement à améliorer continuellement la qualité et l'accessibilité des soins spécialisés au bénéfice de la population. Pour l'hôpital public de référence secondaire de Matanda, Dr Kahindo Katsungeri, médecin directeur, a signé ce communiqué. La commission chargée des inscriptions à l'ISDR Butembo porte à la connaissance des anciens et nouveaux diplômés d'État ainsi qu'aux détenteurs des diplômes de premier cycle de l'enseignement supérieur que les inscriptions ont déjà commencé à l'ISDR Butembo. L'ISDR Butembo assure la formation des techniciens à développement rural

0: moins durable, à technique agricole, agronomie générale, eau et forêt, développement communautaire. 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Le candidat ayant obtenu son diplôme d'État avec moins de 60% verse les frais d'inscription de 10 $. Un candidat détenteur des diplômes d'État de moins de 60% et paie 10 $ comme frais de participation au concours, en plus des frais d'inscription pour confirmer sa détermination d'étudier à l'ISDER Butembo. Les gradués TDR de l'ancien système peuvent prendre leur inscription en licence spéciale afin d'embrasser le master à la fin de la licence spéciale. À l'issue de votre formation à l'ISDER Butembo, vous devenez animateur des structures de développement, gestionnaire des projets de développement, agent de la territoriale, concepteur des projets, 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Le CTE ingénieur Mwimbi Mutahinga de Gracias, secrétaire général académique, a signé ce communiqué. 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
4: 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Il est 21h ici à la maison de la radio Memeranzia Panda. Là, nous sommes écoutés en FM sur la fréquence catholique. Voici le journal. À la une ce soir, 14 religieuses de la congrégation des PSP ont prononcé leur vœu perpétuel ce samedi 22 août à la cathédrale de Butembo Beni. La messe présidée par l'ordinaire du lieu a aussi abrité le jubilé d'argent des quatre religieuses et le jubilé d'or d'une autre. Forte influence devant les écoles de la sous-division de Nzia Panda pour les inscriptions à quelques jours de la rentrée. Pour la société civile locale, c'est le résultat d'une accalmie sécuritaire dans cette partie du territoire de Lubero. Et vendredi 21 août 2026, un civil a été tué à Vichumbi, village lacustre du lac Édouard. Au Nord Kivu, ces inconnus armés ont attaqué les quartiers Biroma vers 20h. Touché à la hanche, l'homme est mort peu après. Voilà tout pour les titres et les détails dans un instant. Bienvenue et bonsoir à tous. Émission de vœux perpétuels des 14 sœurs de la congrégation des petites sœurs, la présentation de Notre-Dame au temple, c'est samedi 22 août 2026 à la cathédrale Mater Ecclesia à Butembo. À la même occasion, quatre autres ont fêté leur jubilé d'argent de vie religieuse et une son jubilé d'or. L'évêque de Butembo Beni a dit la messe des circonstances. Il a présenté Marie, reine du ciel, comme modèle de vie par ce oui à l'appel de Dieu. Reportage d'Annie Mouaoussi.
5: À 9h, l'évêque de Butembo Beni a débuté la messe. Monseigneur Javier Kataka, évêque émérite de Wamba, une centaine d'autres prêtres, des diacres ainsi que de nombreux chrétiens y ont pris part. Dans son homélie, Monseigneur Sekouli Palou Melchizedek a rappelé que l'écoute de la Vierge Marie au Seigneur lui a permis d'être la reine et mère de Jésus. Se tournant vers les hérèses du jour, il les a invités à aimer Jésus plus que tout pour qu'elle soit prête à rendre service partout dans l'Église.
6: Aimez Jésus-Christ comme votre seul et unique amour.
5: Après l'homélie, les 14 religieuses PSP du diocèse de Kasese se sont consacrées au Seigneur pour la vie sous l'impulsion de la mère générale Marie-Arrête Tchachimokasai. La mère générale a exprimé sa gratitude au pasteur de Butembo Beni pour sa sollicitude paternelle envers cette congrégation. Au nom de quatre jubilaires d'argent et d'une sœur jubilaire d'or, l'une des sœurs PSP a exprimé sa joie.
7: Je rends grâce à Dieu et je remercie toutes les personnes qui m'ont aidé, car ce n'est pas par mes propres forces que j'ai terminé ces 25 ans de vie religieuse. C'est par sa grâce et sa miséricorde. Le bas ne manque jamais, et surtout quand on est missionnaire, comme tu viens de le dire. J'ai travaillé en Ouganda pendant 21 années. Alors on doit avoir des difficultés de langue, car pour aider les gens dans l'apostolat, il faut connaître leur langue. Je les encourage à dire qu'avec le Christ, rien n'est impossible.
5: La fête de la Vierge Marie, Reine du Ciel, a été conclue par une ambiance festive à la salle de la paix de Vungi, à l'honneur des 14 hérèses du jour et 5 jubilaires, à présence d'autres invités.
4: Le père assomptionniste Philémon Catalico appelle les différents chefs d'équipe des croisés à fournir beaucoup d'efforts dans l'encadrement des jeunes qui intègrent la croisade eucharistique, que les encadreurs soient réellement des modèles par les actions concrètes plutôt que de se faire remarquer par leur tenue vestimentaire, a-t-il recommandé. Reportage Jean-Marie Mitavo depuis Kirumba.
8: Par des chants bien rythmés, accompagnés des danses, les fidèles, composés d'enfants et d'adultes presque tous habillés en blanc, ils étaient dans la joie, on sait de l'église ce vendredi. Le prédicateur du jour a fort insisté sur les qualités du pape Pie X. Il était un pape qui avait autorisé l'accès des enfants à l'Eucharistie, a-t-il souligné. Ce pape a également écrit beaucoup de livres pour la connaissance du Christ au monde, a également dit le père Philémon, aumônier des croisés de Cassando, qui a rappelé qu'un bon croisé doit aller à la messe chaque jour.
9: Mon croisé va courir à la page de son amisa qui l'a signé.
8: Un bon croisé participe à la messe chaque jour. Nombreux sont devenus des croisés par seulement le nom. Il faut être des croisés par les actions, au lieu de se limiter à porter seulement des tenues des croisés. Aujourd'hui, quand nous nous souvenons du pape Pie X, notre fondateur, nous demandons à Dieu qu'il nous aide à rechercher davantage la sainteté. Il a ensuite condamné la défaillance de certains chefs croisés, sans les citer, qui, selon lui, font beaucoup d'absence à la prière et au travail, un comportement qui n'encourage pas les jeunes gens qui intègrent le mouvement actuellement. Il faut être un modèle de pédagogie. Un enfant vient du secteur Kalindiri, par exemple, jusqu'à la paroisse, un croisillon. Il est entre les mains du mouvement croisade quand il quitte chez les parents. Il est sous votre responsabilité, vous le chef. Assumons nos responsabilités en tant que chef. Pendant cette Eucharistie, 20 enfants ont reçu le baptême et 2 croisés qui recevront leurs promesses dans les jours à venir ont été présentés. De Kirumba, Jean-Marie Mitavo, Radio Motobu Tembo Beni.
4: Et un mouvement des parents et élèves devant les bureaux d'établissement scolaire pour prendre inscription des futurs élèves en sous-division Diapanda à quelques jours de la rentrée scolaire. La société civile secteur de Bapéré s'est dit satisfait et salue l'accalmie qui règne dans cette entité du territoire de Lubero. Depuis le début de cette semaine, les inscriptions des futurs apprenants ont débuté dans plusieurs établissements scolaires de la sous-division Diapanda. Les parents profitent de l'accalmie qui s'observe ces jours-ci, contrairement à l'année scolaire écoulée qui avait été marquée par des abandons, la fermeture et la délocalisation de certaines écoles suite à la menace des combattants présumés de l'ADEF. Le président de la société civile secteur de Bapéré s'enlit les courage manifeste de la part de certains parents. Toutefois, Kaini Samuel, interrogé ce vendredi 21 août, déplore les mauvais états des bâtiments scolaires de certaines écoles abandonnées, localisées dans plusieurs villages du secteur de Bapéré. Il appelle les autorités compétentes à intervenir dans ces secteurs éducatifs pour permettre aux apprenants d'étudier dans des conditions optimales. Kaini Samuel.
10: Nous comprenons que les enfants sont en train de venir, mais il y a plusieurs écoles qui ont été détruites. Et ces écoles n'ont pas vraiment encore l'aspect, la qualité de recevoir les enfants. Donc, il y aura des pléthores dans les écoles. Et pourtant, il y a une loi qui demande à ce que dans une classe, il ne faut pas dépasser, comme dans les classes des premières années à l'école seconde primaire, et 60 écoliers. Et il y a aussi des écoles qui aujourd'hui n'ont pas de bâtiments. Et c'est pourquoi nous sommes en train d'appeler les gouvernements et de voir comment ils pourraient venir en aide la sous-division d'Enziapanda, étant donné que cette sous-division a perdu au moins une affaire de 34 écoles secondaires et primaires.
4: Et en santé, la campagne de vaccination contre la poliomyélite, la rougeole, la rubéole se poursuit normalement à Butembo. Radio Moto Butembo Beni est allé s'imprégner de la vaccination qui s'effectue au centre de santé de Makassi, un des sites d'immunisation. Selon Mboussa Sibanzire, Jean de Dieu, un relais communautaire, une certaine réticence est encore observée chez certains parents qui éprouvent de la peur à faire vacciner leurs enfants à cause de l'influence de l'épidémie à Évry Sebola. Toutefois, fois plusieurs parents et a compris l'importance de la vaccination, accompagnent leurs enfants sans difficulté, affirme la source. Boussa Sivenziré, Jean de Dieu, indique que pour renforcer la sensibilisation, les relais communautaires effectuent également des visites porte à porte afin d'expliquer aux parents l'importance de la vaccination. Boussa Sivenziré.
11: Nous sommes en train de recevoir les enfants. Malheureusement, les parents sont un peu à complications par rapport à ce vaccin. Le vaccin qui combat contre la poliomyélite et la rougeole. Oui, oui, ça varie bien sûr avec l'âge. On a informé à des radios. J'espère qu'il y a des radios qui sont en train de mettre par rapport à ça. Nous avons lancé des communiqués à travers les églises. Nous avons des relais communautaires qui sont dans le terrain. Ils sont en train de passer porte à porte pour la sensibilisation. Mais malheureusement, il y a maintenant des parents qui n'ont pas encore compris parce que nous sommes dans une période épidémiologique. C'est un peu difficile. Nous savons que les enfants vont venir parce que nous avons pris des aidants communautaires. Ces aidants communautaires sont en train de passer porte à porte.
4: Et les acteurs communautaires appellent donc les parents à collaborer avec les équipes de vaccination et privilégier la protection de la santé des enfants. Et la Fédération des entreprises du Congo, Boutembo Lubero, s'engage dans la sensibilisation sur la lutte contre la maladie à virus Ebola. Dans un communiqué rendu public ce vendredi 21 août 2026, la structure recommande le strict respect des mesures barrières par les opérateurs économiques pour bouter dehors cette épidémie. Se référant au message déjà donné par différentes autorités en rapport avec la maladie à virus Ebola, la FEC Boutembo Lubero demande à la population, particulièrement aux opérateurs économiques, de fournir plus d'efforts dans le respect des mesures barrières édictées par les autorités sanitaires dans le cadre de la riposte contre Ebola. La structure rappelle que l'installation de lavabos ou désinfectants est obligatoire devant les boutiques, magasins, galeries, dépôts, alimentation et autres shops commerciales pour permettre les lavages de mains avant toute entrée dans ces maisons de commerce. Aussi, le respect de toute autre mesure barrière en rapport avec l'hygiène individuelle et collective, la gestion des contacts, la surveillance et la gestion des cas de la maladie ainsi que d'autres pratiques en rapport avec la riposte contre Ebola s'avère nécessaire à cette période. La FEC Boutembo Lubero exhorte par ailleurs la population à cesser de s'attaquer aux équipes de la riposte ou à leurs engins roulants et autres matériels ainsi que les structures sanitaires. Pour clore ce message, la FEC appelle la population à se liguer avec différentes autorités pour casser la chaîne de propagation de la maladie à virus Ebola en RDC en général et dans le Nord Kivu en particulier. Et en santé toujours, à Kibirizi, la méfiance des habitants vis-à-vis des structures santé, des santé locales se dissipe. Les habitants fréquentent progressivement ces structures après un relâchement observé fin juillet dernier à la suite de la construction d'un site d'isolement pour Ebola à l'hôpital de référence de Kibirizi. Le médecin directeur de cet hôpital, Dr Lambert Balikouaïcha, salue cette confiance qui renaît. Il appelle les habitants à fréquenter davantage les structures de santé de la place pour se faire consulter et se faire soigner. Lambert Balikouaïcha au micro de Fosté Tawite.
12: Les gens commencent à s'accoutumer. Le fait que les gens commencent à fréquenter de nouveau l'hôpital est très important. Il ne faut pas que les gens aient peur, qu'ils continuent de venir. Nous voyons les gens entrer à l'hôpital pour rendre visite aux autres et leur apporter à manger. En tout cas, ce que je voudrais dire à la communauté, c'est que nous sommes ici pour les malades, qu'ils viennent à l'hôpital pour se faire soigner. Même si c'est pour la fièvre, il y a le centre de santé Kalonge, le centre de santé de référence Kounet, l'hôpital général de référence, qu'ils se rendent au centre le plus proche d'eux. Nous ne leur demanderont pas de venir seulement à l'hôpital général de référence. Ils peuvent commencer au centre de santé. Si ça ne tient pas là-bas, ils viennent directement à l'hôpital général de référence. Comme ils commencent à revenir, qu'ils continuent de se sensibiliser mutuellement. Actuellement, nous avons 16 médecins à l'hôpital. Et si tous ces médecins sont ici, pourquoi les gens peuvent encore mourir dans la communauté? Que les gens aient confiance, nous sommes ici pour eux.
4: La République démocratique du Congo va recevoir 70 000 doses du vaccin Invervo de Merck contre Ebola. L'annonce a été faite jeudi 20 août 2026 par l'Organisation mondiale de la santé, alors que le pays tente de contenir une flambée du virus Bundubugyo qui se propage à une vitesse sans précédent. Sur les 70 000 doses allouées par le groupe international de coordination sur la fourniture du vaccin, 20 000 seront utilisées dans le cadre d'un essai clinique de phase avancée visant à déterminer l'efficacité du vaccin contre le virus Bundubujo. Les 50 000 doses restantes seront destinées au personnel de première ligne et aux professionnels de santé, conformément aux recommandations actuelles du groupe consultatif stratégique d'experts sur la vaccination de l'OMS. La semaine dernière, Kinshasa avait demandé la mise à disposition des doses RVBO provenant du stock mondial des vaccins contre Ebola géré par GIC. Cette allocation des vaccins suscite l'espoir pour tous les habitants des zones touchées et en particulier pour les agents de santé à première ligne. Plus de 60 agents de santé ont été touchés par Ebola et 40 sont décédés, a déclaré le coordinateur principal de l'ONU pour Ebola, Julien Harnais, sur les réseaux sociaux X. On ignore si RVBO peut protéger les humains contre le virus Bundubujo, souligne l'OMS qui juge les essais cliniques indispensables pour recueillir les nouvelles données. Ces résultats préliminaires obtenus en laboratoire et sur des animaux suggèrent toutefois que le vaccin pourrait offrir une certaine protection. L'RVBO est actuellement homologué pour prévenir la maladie causée par la souche Zaïre, la plus courante du virus Ebola. L'OMS souligne que toute personne auquel le vaccin sera proposé dans le cadre de l'essai clinique ou en dehors devra être informée des risques, des bénéfices potentiels et des limites de son utilisation contre le virus Bundubujo et être en mesure de donner leur consentement éclairé. L'OMS et le Centre africain de contrôle et de prévention des maladies ont salué l'attribution de ces vaccins à la RDC. Et la synergie des volontaires pour la défense de la patrie VDP Ouazalendo, Front Grand Nord, conteste toute accusation d'exploitation des minerais dans le secteur de Bapéré au nord-ouest du territoire Lubero. Cette mise en point a été faite ce jeudi 20 août 2026 à Beni par les porte-parole de la synergie. Selon John Mangaiko, la présence des éléments VDP dans le secteur minier est justifiée par la traque des adeptes dans la zone. Il affirme que plusieurs calais miniers, jadis sous le joug des terroristes, sont déjà libérés, permettant aux creuseurs artisanaux de poursuivre leurs activités minières. À lui d'ajouter que les Ouazalendo ne perçoivent aucune taxe dans cette zone. Ils sont là pour consolider les positions afin qu'elles ne retombent pas entre les mains des ADF. John Mangaiko.
13: À territoire de Lubero, et que actuellement, la population va que librement à ses activités dans le secteur de Bapéré et aussi dans le territoire de Bafassende, à province de la Tchopo, voulais-je dire. Plusieurs zones, nous avons conclu Mabouo, Boudoudia, Isanke, là c'est dans le secteur de Bapéré et dans le territoire de Bafassende, à secteur de Dangoumo. Il y a Balembangwa et Tabile qui sont officiellement reconnus et qui ont commencé à reprendre les carrés miniers comme Boudoudia, comme Mabouo, comme Tabile, Balembangwa et d'autres carrés miniers qui jadis étaient sous contrôle des ADF. Les Ouazalendo n'ont pas le pouvoir de faire l'exploitation minière.
4: Il y a quelques jours, la société civile du secteur de Bapéré avait accusé certains éléments VDP Ouazalendo d'impliquer dans la commercialisation des minerais dans la zone. Cette structure avait exprimé son inquiétude vis-à-vis du déploiement massif de ces éléments dans plusieurs carrés miniers. Et meurtre vendredi 21 août vers 20h à Vichumbi, une enclave de pêche située sur la côte sud-ouest du lac Édouard, à territoire de Rutshuru. Des inconnus armés y ont tué un citoyen. On ignore les causes de cet incident. Fossé Tawite pour les reportages.
14: Peu avant 20h vendredi, des coups de feu ont retenti au quartier Bioma d'Ikabingili à Vichumbi, surprenant des habitants. Des inconnus armés venaient de signer une incursion dans ce village de pêche au bord du lac Édouard en plein parc national de Virunga. Difficile d'imaginer les motivations de ces hommes armés qui tiraient en balles réelles. Dans cet environnement, un homme a été atteint d'une balle au hache, indiquent nos sources sur place à Vichumbi. Des secours l'ont dépêché au centre hospitalier de cette localité pour les soins. La victime y a succombé à ses blessures quelques instants après ajoutent nos sources. Aux yeux de nombreux Avichumbi, la mort de cet habitant semble bien une illustration de l'instabilité sécuritaire grandissante au quartier Bioma. Les habitants rappellent que ces dernières semaines, des hommes armés y ont fréquemment opéré. En quatre reprises, ils ont enlevé des civils qu'ils ont conduits en brousse. Et à chaque fois, ces hommes armés ont libéré leurs otages en contrepartie des versements des rançons. Pour Radio Motobutembo Beni Dupi Kiwanja, Faustin Tawite.
15: Et c'est par cette correspondance de Faustin Tawite depuis Kiwanja que prend fin la première partie de ce Radio Journal. Restez branchés pour la suite de notre programme, surtout avec le journal des sports. Moi, c'est Jeune Catholique, j'ai eu le plaisir de vous présenter cette édition. Restez chez vous, prenez soin de vous.
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18: Merci, amis sportifs. Voici les informations des sports. Le FC Magere Kahala jouera les championnats national de la division 2 pour le compte justement de la Lifnoki. Cette affirmation est de Kawaki Kalibo, le secrétaire de l'équipe qui jouait les championnats local de Butembo. Il l'a fait ce samedi 22 août 2026 au cours d'un entretien téléphonique avec Radio Motobutembo Beni. Selon notre personne ressource, le Sporting Club de Boma au Congo central, après avoir été vainqueur du Congo central, s'est retrouvé incapable de jouer la Ligue Foot Division 2. C'est ainsi qu'il a cédé sa place à cette équipe du Nord Kivu évoluée en Butembo. L'équipe de Magueria ne pouvait pas hérité du nom de l'équipe de Boma.
19: Alors, le Sporting Club de Boma a été vendu à nous qui sommes Kahala. Comme on n'allait pas évoluer avec ce nom, Sporting Club, il fallait maintenant qu'on sollicite le changement de la dénomination. Et c'est pour cette raison que nous sommes maintenant aboutis à cette conclusion avec les membres du comité sportif du Sporting Club de Boma, qu'on fasse maintenant une nouvelle dénomination parce que l'Assemblée générale du Sporting Club avait déjà décidé de la cession du club à Kahala. C'est pour ça que nous avons maintenant hérité, nous avons changé et devenir Maïria Kahala au lieu de Sporting Club de Boma. C'est ça. Il s'est vendu à Kahala, il n'existe plus à Boma, maintenant c'est Kahala qui existe. Et Kahala va jouer dans le championnat national au compte de la Lifnoki, au Nord Kivu.
18: Pour rappel, l'FC Magueira Kahala était vainqueur du championnat local de football de Butembo après qu'il a quitté la compétition de la deuxième division de Butembo. Le club qui a ses origines à Magueira avait également participé à la dernière Coupe du Congo, mais son élimination a été précoce. De son côté, Sporting Club de Boma, qui a vendu son équipe à FC Magueira Kahala, avait aussi été éliminé à la Coupe du Congo. Et que donc, on attend les calendriers. Et préparatif de la nouvelle saison de football, on a joué l'avant-midi de ce samedi 22 août 2026, un match d'entraînement à Beni au terrain paroissial de Beni Païda, l'US Étoile s'est imposé sur l'Académie Umoja par des biens 0. À croire notre source, malgré leur défaite, les académiciens ont offert un spectacle riche avec une belle prestation dans les jeux, bien qu'ils ont manqué d'efficacité au cours du match. De son côté, l'US Étoile a fait preuve du réalisme. Le match retour se jouera mercredi 26 août 2026. Voilà tout pour ces informations des sports.
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21: Salut encore une fois et merci de nous rejoindre dans le programme Agenda et information culturelle.
22: À la présentation, Patrick Kalouane.
21: En l'église, sœur Vanessa Feza célèbre Jésus Nyoso Yanga, Yesu Nyoso Yanga, dimanche 30 août 2026 à Butembo. Il s'agit selon elle d'un concert pour célébrer Jésus qui est tout pour nous. Dans un message qui annonce cette activité religieuse, l'artiste chrétienne Vanessa Feza annonce que tout aura lieu en l'église Assemblée des Saints de la Victoire derrière le bureau de l'ANR Butembo Lubero. Ce sera de 14h à 17h, heure de Butembo, nous dit-elle.
23: Shalom peuple de Dieu, j'espère que vous allez très très bien. Ici c'est la sœur Vanessa, juste pour vous rappeler notre programme du 30 août 2026 pour la célébration Jésus Nyoso Yanga organisée par la sœur Vanessa qui aura lieu à l'église des Saints de la Victoire, sise au quartier de la Victoire, derrière le bureau Anner, juste à côté du garage Chenimède. Venez nombreux, nous allons danser, chanter pour Dieu. Venez avec de l'argent, des parfums, des cadeaux et tout, et tout, et tout. Je vous attends, que Dieu vous bénisse. Surtout, ne manquez pas, venez nombreux, Boya et Bélé, Moukoudje Wengi, Namungo Abari.

0: Cette autre nouvelle qui commence par un rappel choc. L'artiste musicien Delcati Dengo est mort le 13 février 2025. Vous vous rappelez, à Goma, au Nord Kivu, 18 mois après, sa tombe, construite d'une manière traditionnelle, a été incendiée par des inconnus à Bénouville, où il est enterré. C'était la nuit de dimanche 9 à lundi 10 août 2026. Ceci suscite une vive indignation au sein de l'opinion jusqu'aujourd'hui. Au-delà de l'atteinte portée à la sépulture, plusieurs voix estiment que cet acte constitue également une offense à la mémoire d'un artiste engagé, connu pour ses prises de position et son combat citoyen. C'est dans ce cadre que Jolux Kamoulete, analyste culturel de Béni, dénonce cette profanation et appelle, au travers d'une lettre, les autorités compétentes et les animateurs du Tchandaïra à rechercher les auteurs et à les punir selon la loi de la RDC et selon les normes de la coutume.
1: Village natal Iko Issa Levovi, le fils de Kamoulete et Charlotte Kavoué. Donc, il a dit qu'il y a Kandaïra, président Kandaïra Béni, j'ai eu un dénoncé et Sandy, il a tombé à fait Delfe Katembo Vignasiki, alias Delcati Dengo. J'ai eu un coup condamné le acte, et au contraire, dans ma valeur culturelle. Il y a un chef coutumier, il y a un droit de l'homme, société civile, division professionnelle de l'intérieur, sécurité, les organisations et affaires coutumières. Mikanika vu le Kanda ira Amérique, France, Angleterre. Alors quoi juste joie qu'on dénoncer. Alors c'est pourquoi on a dénoncé une joie une double violation. On a violé d'abord loyette parce que la profanation d'une sépulture est punie par la loi. Nul ne peut s'attaquer aux morts, c'est ça. Mais il faut parler deuxième. Une violation de notre culture africaine parce que une culture est toujours la tombe est sacrée. Respecter le mort, c'est respecter le vivant. Brûler une tombe, c'est attiser la haine et provoquer la communauté et détruire la cohésion sociale. Donc c'est ça. Donc il faut parler. L'État n'a eu qu'on a pu m'engalier. Il y a qu'on fait par rapport à la culture africaine et tout qu'on a eu. J'aurais fait des revendications du Konini. L'ouverture immédiate à l'enquête concernant l'élément. Il est acte du Vatican, n'a qu'à réparer les tombes, à croiser avec la famille et les chefs coutumiers, n'a qu'à prendre ma mesure disciplinaire. On va comprendre.

0: C'est la voix de Dieu. Thank you, people.
1: L'éloquence en Afrique francophone a été révélée vendredi à Kinshasa, en République démocratique du Congo, comme une force qui doit

0: L'éloquence à la seule langue de Molière constitue un biais regrettable qui contribue à reléguer les langues africaines au second plan, comme si celles-ci étaient incapables d'exprimer des idées complexes ou de traduire avec finesse les réalités socioculturelles des communautés. Sa réflexion s'inscrit dans la nécessité de promouvoir une approche de l'éloquence qui ne soit plus limitée aux critères hérités de la domination linguistique, mais qui reconnaissent la capacité de chaque langue à porter une pensée, une vision du monde et une esthétique propre. Et voilà, c'est par là que nous terminons ce programme, mesdames, messieurs. Merci de l'avoir écouté. Alors, je termine en vous disant Koti Inyovosi et Wasinja Eritokwama, Tukendi Sungana et Chindichiro sur votre radio, mesdames, messieurs.
1: Merci de nous avoir suivis.